0: Ok. C'est surprenant la première fois, puis après c'est moins drôle.
1: Non, c'est quand même amusant, mais c'est déjà tout de suite.